0: Ah, c'est ça, je joue. Ça n'est que moi.
1: C'est pas que moi.
2: Alors, c'est que tu rejoins. Tiens.
1: L-23
2: rejoins, tiens.